0: Je vais être silencieux, mais toi.
1: Toi.
0: Si tu veux, prends-moi, moi, j'ai un peu de temps, ça m'écoute.
1: Do you need that one, Eric?
0: Okay.

0: Ça, c'est un problème d'espace.
1: Okay, for 1,000 from the Uncle 4.
0: Thank you.